0: Lynn en concert à Limoges le 23 octobre prochain et Lons le 11 février 2027 à Clermont-Ferrand.
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0: Alors ce dimanche à Tulle, c'est la 23e édition du Disco Market. Le marché au disque de Tulle passe la treille, salle la treille bas. 15 stands de disques vinyles constitués de disquaires pro et particuliers. Des labels indépendants vous proposent CD, cassettes, bandes dessinées et fanzines. Petit bar géré par Elisabeth Maïdir. Alors ce dimanche à Tulle, Disco Market, le marché au disque de 10h à 18h, salle la treille, impasse la treille.
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0: Etienne Dao sur ACX avec ce titre Épaule Tatou qui date de 1982. Alors Marie nous a rejoint et nous partons à Monceau sur Dordogne.
1: Le 14 mai, c'est la fête de l'Ascension à Monceau-sur-Dordogne. Pauline Join, vous êtes présidente du comité des fêtes. Depuis combien de temps organisez-vous cette fête de l'Ascension ?
2: C'est une fête qui existe depuis à peu près 70-80 ans. Et je suis présidente depuis peut-être 5-6 ans. Et on organise cette fête de l'Ascension avec le gros événement de la descente de caisse à savon depuis 4 ans.
1: J'ai vu que le programme était dense. Quels sont les événements vraiment à ne pas rater ?
2: Alors bien sûr, l'événement à ne pas rater, c'est la descente de caisse à savon qui a lieu toute la journée quasiment. On fait un essai le matin et 3 descentes l'après-midi. Après, on a le vide-grenier qui est un événement incontournable de la fête de l'Ascension. Et aussi, on a les Olympiades familiales le matin. Pour les enfants et les grands, ça peut être aussi une équipe de jeunes, d'adultes, pas forcément avec des enfants. Et l'après-midi, on a un tournoi de pétanque.
1: Donc c'est pas forcément familial les Olympiades, ça peut être aussi d'un groupe d'amis, c'est ça ?
2: C'est ça.
1: Et pour justement les caisses à savon, je me demandais, parce que j'ai vu que d'une année sur l'autre, vous avez de plus en plus d'inscrits.
2: C'est ça, c'est, on essaye de faire une communication, on essaye d'ouvrir en fait, puisqu'on est sponsorisé par la Fédération Nationale de Caisses à Savon, qui existe vraiment, c'est une vraie fédération. Donc on est suivi par Micheline, qui est l'ambassadrice et la présidente en fait de la Fédération Nationale des Caisses à Savon Folklorique. Donc elle vient chaque année, et du coup elle nous permet de faire de la pub un petit peu nationalement. Bon, on va dire que là, ça reste Corrèze, Dordogne, les gens qui viennent chaque année.
1: Vous avez beaucoup d'inscrits ?
2: Actuellement, on a 10 caisses à savon qui prendront le départ le jour de la fête, mais il est tout à fait possible d'en avoir plus.
1: D'accord, on peut encore s'inscrire. Et donc après, vous en avez parlé, il y a le vide-grenier. Toute la journée, il va y avoir des activités. Il y a la fête foraine, maquillage pour les enfants, exposition de voitures anciennes. Pas mal de choses à faire au-delà des caisses à savon.
2: Oui, exactement. On essaye que la fête soit une fête familiale et abordable pour tous, c'est-à-dire qu'on propose pas mal d'animations qui sont gratuites. Par exemple, on a un spectacle enfant à 16h qui, lui, est ouvert à tout le monde et qui est gratuit. Et on a aussi des activités qui sont sur la journée. Donc, vous avez la fête foraine, bien sûr, mais vous avez surtout, on a pensé en fait mettre en place des jeux de kermesse avec une roue, une marelle, des dessins pour enfants. Ça, ce sont des jeux qui sont accessibles gratuitement pour les enfants. Le maquillage, c'est une maquilleuse qui vient depuis le début de la fête et qui maquille les enfants. C'est offert par le comité des fêtes directement. Voilà. On a aussi des jeux en bois où c'est une association qui nous suit, Jadis on jouait, qui met à disposition entre 20 et 30 jeux en bois sur la place de Monceau et les gens peuvent jouer gratuitement. On essaye d'être sur une fête familiale et abordable pour tous.
1: Alors, Pauline Join, qu'est-ce qui vous plaît le plus dans le programme ?
2: C'est assez difficile à dire puisqu'il y a beaucoup de choses. L'année dernière, on a eu la chance de faire ce premier tournoi de pétanque qui a bien pris et les gens ont adoré faire ça. Donc on espère que cette année sera un franc succès aussi. Et les caisses à savon, c'est toujours rigolo de voir ces caisses avec les jeunes et les moins jeunes qui prennent plaisir à descendre. Et cette année, on essaye d'améliorer un petit peu le circuit pour qu'il y ait quelques petites embûches si on peut. Ça sera la surprise du jour.
1: Le soir, ça ne s'arrête pas. Vous avez encore des choses programmées pour une soirée festive ?
2: Exactement. On a DJ Fabrice qui vient depuis 4 ans sur la fête. Donc cette année, on essaye d'habitude le bal et le mercredi soir. Et cette année, on a décidé de le faire le jeudi soir. Le DJ commencera vers 21h. Et nous, en fait, après la fin du tournoi de pétanque, on passera directement sur cette soirée festive avec les planches à apéro qui seront dispo à la buvette dès 19h30-20h.
1: Bel événement en perspective. Donc le 14 mai, fête de l'Ascension à Monceau-sur-Dordogne, toute la journée et la soirée.
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0: Et votre agenda répondeur dans quelques instants, juste après Miley Cyrus et Lindsay Buckingham, Secret.

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1: 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Soupe au fromage, réservation 06 77 60 63 92 ou 06 50 42 64 34. Prix, thé dansant 8 euros, soupe au fromage 5 euros. Venez nombreux.
2: ACX, bonjour. C'est le comité des fêtes de Forges qui vous parle. Le dimanche 24 mai aura lieu la fête de Forges avec son traditionnel vide de grenier. 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
3: Merci infiniment pour vos messages. L'agenda répondeur, c'est pour vous et c'est gratuit. Vide-grenier à Chastan avec Marie et en concert le 13 mai à Des Lendemains qui chantent avec Charline. À tout de suite sur ACX.

0: Je joue de la musique Calogero sur ACX. Et maintenant, Charline avec nous, ainsi que Marie sur ACX.
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2: 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Organisé par l'association Libre comme Une, venez chiner. Ça se passe au stade de foot entre 9h et 18h. Buvette et restauration sur place. Vide-grenier au Chastan, le dimanche 10 mai, dès 9h.
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0: Merci d'avoir été avec nous dans aujourd'hui en Xantrie. Alors sachez que chaque vendredi, depuis quelques mois, à partir de 19h, toute l'équipe d'ACX est avec vous dans le jukebox des auditeurs. D'ailleurs, vous avez encore jusqu'à 19h30 pour voter pour votre morceau préféré. A tout à l'heure sur ACX 98.7 pour Saint-Privat et ses environs.

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0: sais qu'à Nantes, il y a un éléphant, mais genre il est automatisé et il avance et tout, genre il bouge dans la ville.
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0: C'est un éléphant, mais un robot.

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0: L'essentiel de l'actualité, les premiers rapatriements des passagers du bateau de croisière MV Ondius, touché par un foyer d'antivirus, vont débuter dimanche depuis Tenerife aux Canaries. Le navire ne pourra par contre pas accoster au port. Les transferts par avion vers les pays d'origine des voyageurs sont prévus dans la journée. Dans le nord, le maire de Oisy a été agressé ce vendredi en marge des commémorations du 8 mai. Selon les autorités, un homme lui a porté un coup au visage à la fin de la cérémonie, alors que les élus revenaient en mairie pour une réception. L'agresseur présumé a été immédiatement interpellé et placé en garde à vue. En Allemagne, une prise d'otage dans une banque qui s'est achevée sans faire de blessés. Deux personnes retenues dans la salle des coffres ont été libérées indemnes par la police. Les suspects ont réussi à prendre la fuite avant l'intervention des forces de l'ordre. Un important dispositif avait été déployé sur place avec des agents armés et des unités spécialisées. Une enquête est désormais ouverte pour retrouver les auteurs. Et puis, un projet pour intégrer l'e-sport à l'école. Matignon a validé une stratégie pour développer l'e-sport entre 2026 et 2030. Des ateliers de jeux vidéo compétitifs pourraient être proposés dans certains établissements. Mais le ministère de la Santé et des spécialistes des addictions s'inquiètent des risques pour les jeunes, notamment la dépendance aux écrans, les troubles du sommeil ou encore la sédentarité.
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1: Il est 6h.
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4: Le ciel est voilé ce matin et tout au long de la journée en Xaintrie. Les températures iront de 13 à 22 degrés. Le vent souffle autour de 15 km/h. Il fera 21 degrés à Goul et à Saint-Martin-la-Méanne. Ce soir, le soleil se couche à 21h08. Bonne journée sur ACX.
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1: Et en ce samedi 9 mai, bonne fête au Pacôme, les béliers, vous serez plein de fougue à l'égard de votre partenaire et ça lui plaira.
2: Taureau, le signe est dynamique, c'est le moment idéal pour prendre des contacts.
3: Les gémeaux, célibataires, des rencontres excitantes enflammeront vos sens et votre soirée.
4: Cancer, à l'exception de dépenses inconsidérées pour certains natifs, tout va bien.
5: Les lions, l'animation sera au rendez-vous dans votre vie conjugale.
6: Vierge, en couple, votre relation frisera la perfection.
7: Les balances, sortez de votre bulle protectrice.
8: Les scorpions, vous demanderez un délai pour un projet qui n'est pas au point.
9: Les sagittaires, le moins que l'on puisse dire est que vous ne vous tuez pas à la tâche.
10: Les capricornes, célibataires, votre charme sera très efficace.
11: Verseau, vous vous sentirez animé de sentiments puissants.
12: Enfin les poissons, vous allez vous démener pour le bien-être de votre famille, mais n'espérez pas de remerciements en retour.
13: Bonne journée et à demain.
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1: 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Soupe au fromage, réservation 06 77 60 63 92 ou 06 50 42 64 34. 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
1: Bonjour à tous. Cette nouvelle crise au Parti Socialiste, le président du groupe PS à l'Assemblée, Boris Vallaud, quitte la direction du parti avec 24 de ses proches. Ils ne sont pas d'accord avec le premier secrétaire Olivier Faure autour de la stratégie sur la présidentielle 2027, notamment l'idée d'une primaire à gauche. Le maire de Oisier dans le Nord a été agressé hier en marge des commémorations du 8 mai. Steve Banche a reçu un coup au visage et il participait à une réunion en mairie après la cérémonie. L'agresseur aurait déjà interpellé des élus la veille pour une question de logement. Il a été placé en garde à vue. Le Niger suspend plusieurs grands médias français et internationaux. La junte au pouvoir a annoncé l'arrêt immédiat de la diffusion de France 24, de RFI, de TV5 Monde, TF1 Info, l'AFP, Mediapart ou encore Jeune Afrique. Les autorités accusent en fait ces médias de diffuser des contenus qui peuvent mettre gravement en péril l'ordre public, fin de citation, mais aussi la stabilité du pays. Il y a de fortes tensions entre le Niger et les pays occidentaux depuis le coup d'état militaire de 2023. Réformer l'audiovisuel public français, c'est ce que veut le député Charles Alloncle. Il a rendu public son rapport cette semaine. Il compte économiser près d'un milliard d'euros, c'est un quart du budget actuel, Julie Pierret.
2: Oui, et parmi les mesures phares, une réorganisation en profondeur des chaînes de télévision. Le rapport propose de fusionner France 2 et France 5 pour créer une grande chaîne de services publics, mais aussi de supprimer France 4 et certaines offres numériques destinées aux plus jeunes. Même logique côté radio avec la suppression envisagée de Move, la station tournée vers le rap. Sur le plan des économies, les jeux télé et le sport sont dans le viseur. Le rapport recommande de réduire fortement le budget des émissions de divertissement et de diminuer les dépenses liées aux droits sportifs, tout en conservant les grandes compétitions comme Roland-Garros ou le Tour de France. Autre point sensible, la gouvernance. Charles Alloncle propose que les dirigeants de l'audiovisuel public soient désormais nommés sur proposition du président de la République, puis validés ensuite par le Parlement.
1: Merci Julie. Et puis Lens jouera la prochaine Ligue des champions en football. Les 100 et or ont battu Nantes 1-0 hier soir en Ligue 1. Cette victoire assure la deuxième place du championnat au Lensois. En revanche, les Canaries ont officiellement été relégués en Ligue 2. Après cette défaite, voilà pour l'essentiel de l'actualité. Je vous souhaite une excellente journée à tous. Un bon long week-end.
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6: Le ciel est voilé ce matin et tout au long de la journée en Xaintrie. Les températures iront de 13 à 22 degrés. Le vent souffle autour de 15 km/h. Il fera 21 degrés à Goule et à Saint-Martin-la-Méanne. Ce soir, le soleil se couche à 21h08. Bonne journée sur ACX.
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0: Bonjour, aujourd'hui 9 mai, 129e jour de l'année, nous fêtons les Pacômes. C'est aussi la journée de l'Europe célébrant la déclaration Schuman. C'est le 9 mai 1923 que naissait la voix des Shadocks, Claude Pieplu décédé en mai 2006. Le 9 mai 1939 était aussi le jour de naissance de Pierre Desproges, disparu en 1988. Joyeux anniversaire à Billy Joel, né le 9 mai 1949, à Dick Angard, né en 1952, à Béatrice Schoenberg, né en 1953, au journaliste Denis Robert, né en 1958, à Marie-Josée Pérec, né en 1968, et à l'actrice Barbara Cabrita, née le 9 mai 1949. C'est aussi le 9 mai 2008 que disparaissait Pascal Sevran, né en octobre 1945. C'est en 2020 que décède le chanteur américain Little Richard, né en décembre 1932. Enfin, le 9 mai 2023, décès de Georges Kegeman, avocat et ministre sous François Mitterrand. Il était né en août 1932. Le 9 mai 1926, les Américains Richard Byrd et Floyd Bennett effectuent le premier survol en avion du pôle Nord. En 1949, le prince régnier accède au trône monégasque. En 1978, le corps criblé de balles d'Aldo Moro est découvert dans le coffre d'une voiture garée dans le centre de Rome. L'ancien président du Conseil italien avait été enlevé 54 jours plus tôt. Enfin, le 9 mai 1994, Nelson Mandela est élu à la présidence de l'Afrique du Sud à une large majorité. Le dicton du jour, le mois de mai de l'année décide la destinée. Demain, vous penserez à fêter les Solanges.
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1: Une nouvelle perturbation arrive par l'ouest aujourd'hui avec une ligne pluvio-orageuse qui concernera en particulier la Normandie, la Bretagne, les Pays de la Loire et jusqu'au Pays Basque, à l'est d'une ligne Dunkerque-Toulouse, un ciel plus lumineux la plupart du temps. Les températures maximales dépasseront souvent les 20 degrés, 17 à Cherbourg, 18 à Brest, 19 à Perpignan, mais 21 à Lille comme à Nice, 22 pour Strasbourg et Au Havre, 23 degrés à La Rochelle et à Montélimar, 24 à Bordeaux, Vichy, Auxerre et Paris.
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1: Bonjour à tous. L'essentiel de l'actualité, nouvelle crise au Parti Socialiste. Le président du groupe PS à l'Assemblée, Boris Vallaud, quitte la direction du parti, ainsi que 24 de ses proches. Ils ne sont pas d'accord avec le premier secrétaire Olivier Faure autour de la stratégie sur la présidentielle de 2027, notamment l'idée d'une primaire à gauche. Le maire de Oisier dans le Nord a été agressé en marge des commémorations du 8 mai hier. Steve Banche a reçu un coup au visage et il participait à une réception en mairie après la cérémonie. L'agresseur aurait déjà interpellé des élus la veille sur une question de logement. Il a été placé en garde à vue. Le Niger suspend plusieurs grands médias français et internationaux. La junte au pouvoir a annoncé l'arrêt immédiat de la diffusion de France 24, de RFI, TV5 Monde, TF1 Info, l'AFP, Mediapart ou encore Jeune Afrique. Les autorités accusent ces médias de diffuser des contenus qui peuvent mettre gravement en péril l'ordre public. Et puis, en football, Lens jouera la prochaine Ligue des Champions. Les 100 et or ont battu Nantes 1-0 hier soir en Ligue 1. Cette victoire assure la deuxième place au championnat pour les Lensois. En revanche, les Canaris sont officiellement relégués en Ligue 2 après cette défaite.

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1: Et en ce samedi 9 mai, bonne fête au Pacôme, les béliers, vous serez plein de fougue à l'égard de votre partenaire et ça lui plaira.
2: Taureau, le signe est dynamique, c'est le moment idéal pour prendre des contacts.
3: Les gémeaux, célibataires, des rencontres excitantes enflammeront vos sens et votre soirée.
4: Cancer, à l'exception de dépenses inconsidérées pour certains natifs, tout va bien.
5: Les lions, l'animation sera au rendez-vous dans votre vie conjugale.
6: Vierge, en couple, votre relation frisera la perfection.
7: Les balances, sortez de votre bulle protectrice.
8: Les scorpions, vous demanderez un délai pour un projet qui n'est pas au point.
9: Les sagittaires, le moins que l'on puisse dire est que vous ne vous tuez pas à la tâche.
10: Les capricornes, célibataires, votre charme sera très efficace.
11: Verseau, vous vous sentirez animé de sentiments puissants.
12: Enfin les poissons, vous allez vous démener pour le bien-être de votre famille, mais n'espérez pas de remerciements en retour.
13: Bonne journée et à demain.
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1: ACX, bonjour. C'est le comité des fêtes de Forges qui vous parle. 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
1: Bonjour à tous. Cette nouvelle crise au Parti Socialiste, le président du groupe PS à l'Assemblée, Boris Vallaud, quitte la direction du parti avec 24 de ses proches. Ils ne sont pas d'accord avec le premier secrétaire Olivier Faure autour de la stratégie sur la présidentielle 2027, notamment l'idée d'une primaire à gauche. Le maire de Oisiers dans le Nord a été agressé hier en marge des commémorations du 8 mai. Steve Banche a reçu un coup au visage et il participait à une réunion en mairie après la cérémonie. L'agresseur aurait déjà interpellé des élus la veille pour une question de logement. Il a été placé en garde à vue. Le Niger suspend plusieurs grands médias français et internationaux. La junte au pouvoir a annoncé l'arrêt immédiat de la diffusion de France 24, de RFI, de TV5 Monde, TF1 Info, l'AFP, Mediapart ou encore Jeune Afrique. Les autorités accusent en fait ces médias de diffuser des contenus qui peuvent mettre gravement en péril l'ordre public, fin de citation, mais aussi la stabilité du pays. Il y a de fortes tensions entre le Niger et les pays occidentaux depuis le coup d'état militaire de 2023. Réformer l'audiovisuel public français, c'est ce que veut le député Charles Alloncle. Il a rendu public son rapport cette semaine. Il compte économiser près d'1 milliard d'euros, c'est un quart du budget actuel, Julie Pierret.
2: Oui, et parmi les mesures phares, une réorganisation en profondeur des chaînes de télévision. Le rapport propose de fusionner France 2 et France 5 pour créer une grande chaîne de services publics, mais aussi de supprimer France 4 et certaines offres numériques destinées aux plus jeunes. Même logique côté radio avec la suppression envisagée de Move, la station tournée vers le rap. Sur le plan des économies, les jeux télé et le sport sont dans le viseur. Le rapport recommande de réduire fortement le budget des émissions de divertissement et de diminuer les dépenses liées aux droits sportifs tout en conservant les grandes compétitions comme Roland-Garros ou le Tour de France. Autre point sensible, la gouvernance. Charles Alloncle propose que les dirigeants de l'audiovisuel public soient désormais nommés sur proposition du président de la République, puis validés ensuite par le Parlement.
1: Merci Julie. Et puis Lens jouera la prochaine Ligue des Champions en football. Les 100 et or ont battu Nantes 1-0 hier soir en Ligue 1. Cette victoire assure la deuxième place du championnat au Lensois. En revanche, les Canaries ont officiellement été relégués en Ligue 2 après cette défaite. Voilà pour l'essentiel de l'actualité. Je vous souhaite une excellente journée à tous. Un bon long week-end.
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7: Le ciel est voilé ce matin et tout au long de la journée en Xaintrie. Les températures iront de 13 à 22 degrés. Le vent souffle autour de 15 km/h. Il fera 21 degrés à Goule et à Saint-Martin-la-Méanne. Ce soir, le soleil se couche à 21h08. Bonne journée sur ACX.
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1: 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Attention, visite guidée sur réservation. Pour toute information, acx-19.fr. À Aigleton, le jeudi 14 mai, de 10h à 12h, au CDMA.
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1: Une nouvelle perturbation arrive par l'ouest aujourd'hui avec une ligne pluvio-orageuse qui concernera en particulier la Normandie, la Bretagne, les Pays de la Loire et jusqu'au Pays Basque, à l'est d'une ligne Dunkerque-Toulouse, un ciel plus lumineux la plupart du temps. Les températures maximales dépasseront souvent les 20 degrés, 17 à Cherbourg, 18 à Brest, 19 à Perpignan, mais 21 à Lille comme à Nice, 22 pour Strasbourg et au Havre, 23 degrés à La Rochelle et à Montélimar, 24 à Bordeaux, Vichy, Auxerre et Paris.
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1: Bonjour à tous. L'essentiel de l'actualité, nouvelle crise au Parti Socialiste. Le président du groupe PS à l'Assemblée, Boris Vallaud, quitte la direction du parti, ainsi que 24 de ses proches. Ils ne sont pas d'accord avec le premier secrétaire Olivier Faure autour de la stratégie sur la présidentielle de 2027, notamment l'idée d'une primaire à gauche. Le maire de Oisier dans le Nord a été agressé en marge des commémorations du 8 mai hier. Steve Banche a reçu un coup au visage et il participait à une réception en mairie après la cérémonie. L'agresseur aurait déjà interpellé des élus la veille sur une question de logement. Il a été placé en garde à vue. Le Niger suspend plusieurs grands médias français et internationaux. La junte au pouvoir a annoncé l'arrêt immédiat de la diffusion de France 24, de RFI, TV5 Monde, TF1 Info, l'AFP, Mediapart ou encore Jeune Afrique. Les autorités accusent ces médias de diffuser des contenus qui peuvent mettre gravement en péril l'ordre public. Et puis, en football, Lens jouera la prochaine Ligue des Champions. Les Sang et Or ont battu Nantes 1-0 hier soir en Ligue 1. Cette victoire assure la deuxième place au championnat pour les Lensois. En revanche, les Canaries sont officiellement relégués en Ligue 2 après cette défaite.
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0: Le 14 mai, c'est la fête de l'Ascension à Monceau-sur-Dordogne. Pauline Join, vous êtes présidente du comité des fêtes. Depuis combien de temps organisez-vous cette fête de l'Ascension ?
1: C'est une fête qui existe depuis à peu près 70-80 ans et je suis présidente depuis peut-être 5-6 ans et on organise cette fête de l'Ascension avec le gros événement de la descente de Caisse à Savon depuis 4 ans.
0: J'ai vu que le programme était dense. Quels sont les événements vraiment à ne pas rater ?
1: Alors bien sûr, l'événement à ne pas rater, c'est la descente de Caisse à Savon qui a lieu toute la journée quasiment. On fait un essai le matin et 3 descentes l'après-midi. Après, on a le vide-grenier qui est un événement incontournable de la fête de l'Ascension. Et aussi, on a les Olympiades familiales le matin. Pour les enfants et les grands, ça peut être aussi une équipe de jeunes, d'adultes, pas forcément avec des enfants. Et l'après-midi, on a un tournoi de pétanque.
0: Donc c'est pas forcément familial les Olympiades, ça peut être aussi d'un groupe d'amis, c'est ça ?
1: C'est ça.
0: Et pour justement les Caisses à Savon, je me demandais, parce que j'ai vu que d'une année sur l'autre, vous avez de plus en plus d'inscrits.
1: C'est ça, on essaye de faire une communication, on essaye d'ouvrir en fait, puisqu'on est sponsorisé par la Fédération Nationale de Caisses à Savon, qui existe vraiment, c'est une vraie fédération. Donc on est suivi par Micheline, qui est l'ambassadrice et la présidente en fait de la Fédération Nationale des Caisses à Savon folklorique. Donc elle vient chaque année, et du coup, elle nous permet de faire de la pub un petit peu nationalement. Bon, on va dire que là, ça reste Corrèze, Dordogne, les gens qui viennent chaque année.
0: Vous avez beaucoup d'inscrits ?
1: Actuellement, on a 10 caisses à savon qui prendront le départ le jour de la fête, mais il est tout à fait possible d'en avoir plus.
0: D'accord, on peut encore s'inscrire. Et donc après, vous en avez parlé, il y a le vide-grenier. Toute la journée, il va y avoir des activités. Il y a la fête foraine, maquillage pour les enfants, exposition de voitures anciennes. Pas mal de choses à faire au-delà des caisses à savon.
1: Oui, exactement. On essaye que la fête soit une fête familiale et abordable pour tous, c'est-à-dire qu'on propose pas mal d'animations qui sont gratuites. Par exemple, on a un spectacle enfant à 16h qui, lui, est ouvert à tout le monde et qui est gratuit. Et on a aussi des activités qui sont sur la journée. Donc, vous avez la fête foraine, bien sûr, mais vous avez surtout, on a pensé en fait mettre en place des jeux de kermesse avec une roue, une marelle, des dessins pour enfants. Ça, ce sont des jeux qui sont accessibles gratuitement pour les enfants. Le maquillage, c'est une maquilleuse qui vient depuis le début de la fête et qui maquille les enfants. C'est offert par le comité des fêtes directement. Voilà. On a aussi des jeux en bois où c'est une association qui nous suit, Jadis on jouait, qui met à disposition entre 20 et 30 jeux en bois sur la place de Monceau et les gens peuvent jouer gratuitement. On essaye d'être sur une fête familiale et abordable pour tous.
0: Alors Pauline Join, qu'est-ce qui vous plaît le plus dans le programme ?
1: C'est assez difficile à dire puisqu'il y a beaucoup de choses. L'année dernière, on a eu la chance de faire ce premier tournoi de pétanque qui a bien pris et les gens ont adoré voilà, faire ça. Donc on espère que cette année sera un franc succès aussi. Et les caisses à savon, c'est toujours rigolo de voir ces caisses avec les jeunes et les moins jeunes qui prennent plaisir à descendre. Et cette année, on essaye d'améliorer un petit peu le circuit pour qu'il y ait quelques petites embûches si on peut. Voilà, ça sera la surprise du jour.
0: Le soir, ça ne s'arrête pas. Vous avez encore des choses programmées pour une soirée festive ?
1: Exactement. On a DJ Fabrice qui vient depuis 4 ans sur la fête. Donc cette année, on essaye d'habitude le bal et le mercredi soir. Et cette année, on a décidé de le faire le jeudi soir. Le DJ commencera vers 21h. Et nous, en fait, après la fin du tournoi de pétanque, on passera directement sur cette soirée festive avec les planches à apéro qui seront dispo à la buvette dès 19h30-20h.
0: Bel événement en perspective. Donc le 14 mai, fête de l'Ascension à Monceau-sur-Dordogne, toute la journée et la soirée. 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
1: Bonjour, Football Ligue 1, ouverture de la 33e journée. Hier soir, le FC Nantes est assuré de la relégation en Ligue 2 après sa défaite contre Lens au Stade Bollard 1-0. De son côté, le RC Lens est assuré d'une qualification directe pour la prochaine Ligue des Champions. Les nordistes retardent également le sacre du Paris Saint-Germain, même en 4 victoires contre Brest. Ce dimanche, le PSG ne sera pas mathématiquement assuré du titre. Les Lensois bénéficieront d'une autre occasion de repousser le titre des Paris qu'ils recevront mercredi prochain à Bollard. Tennis, Novak Djokovic espérait sans doute mieux pour son retour sur le circuit, absent depuis son élimination en 8e de finale à Indian Wells. Le numéro 4 mondial a échoué hier dès son entrée en lice dans le Masters 1000 de Rome face à Dino Prismic. Le Croate s'est imposé en 3 manches, 2-6-6, 2-6-4 en 2h17. Il réalise la plus belle performance de sa carrière. Cyclisme, Paul Magnier s'est montré le plus rapide hier dans un sprint en petit comité pour remporter la première étape du Giro devant Tobias Lund, Andresen et Ethan Vernon. Le Français en profite pour prendre le maillot rose de leader du classement général. Les années se suivent et se ressemblent en Ligue européenne masculine de handball effectuée hier au siège de la Fédération européenne à Vienne. Le tirage au sort du Final Four de l'édition 2025-2026 de la deuxième compétition continentale a des airs de déjà vu. En effet, les affiches se sont avérées être exactement les mêmes que celles disputées l'an passé. Après s'être défait du Vardar Skopje plus tôt cette semaine, Montpellier a ainsi appris qu'il retrouvera une nouvelle fois le THW Kiel pour une place en finale. Ping-pong au terme d'un duel dominé de la tête et des épaules avec Flavien Coton qui a pris la mesure en Hugo Calderano. Les Bleus n'ont pas laissé la moindre chance au Brésil. Hier soir, ils se qualifient facilement pour les demi-finales des mondiaux par équipe. Ils ont désormais rendez-vous avec la Chine ce samedi, une revanche de la finale de l'édition 2024, largement perdue par les tricolores. C'est la fin de ce Flash Sport, une très bonne journée à toutes et à tous.
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1: Bonjour à tous. Un cessez-le-feu de 3 jours annoncé entre la Russie et l'Ukraine. Donald Trump affirme que cette trêve doit entrer en vigueur dès aujourd'hui et jusqu'au 11 mai avec une suspension des opérations militaires. Un échange aussi de 1000 prisonniers de chaque côté. Malgré cette annonce, Moscou et Kiev continuent de s'accuser mutuellement après de nouvelles attaques de drones ces dernières heures. Emmanuel Macron débute aujourd'hui une tournée africaine de 4 jours entre l'Égypte, le Kenya et l'Éthiopie. Le président français doit inaugurer à Alexandrie un nouveau campus universitaire avant d'aborder la crise au Moyen-Orient et la sécurisation du détroit d'Ormuz. Une tournée qui doit aussi conduire Emmanuel Macron à Nairobi pour un sommet Afrique-France inédit organisé dans un pays anglophone. Le Niger coupe le signal de plusieurs médias français et internationaux, France 24, RFI, TV5 Monde, TF1 Info, l'AFP, Mediapart ou encore Jeune Afrique, qui sont notamment visés avec une suspension immédiate. La junte les accuse de diffuser des contenus susceptibles de menacer l'ordre public et la stabilité du pays. Le Parti Socialiste traverse une nouvelle zone de turbulence. Boris Vallaud, le patron des députés PS, quitte la direction du parti avec 24 proches. En cause, un désaccord profond avec Olivier Faure sur la ligne à suivre pour 2027, notamment autour d'une éventuelle primaire à gauche. 43% des agriculteurs gagnent moins que le SMIC en France. D'après une ONG, c'est environ 174 000 personnes. Il manquerait 4,7 milliards d'euros par an pour garantir un revenu minimum. Toutes les filières sont touchées, même les grandes exploitations. Reportage de Mylène Debac.
2: Quentin Le Guillot est agriculteur et sur sa fiche de paye, le montant global ne monte pas bien haut.
3: J'ai quasiment eu 6-8 mois où je ne me suis rien pris sur l'exploitation. Comment vivre, c'est regarder au jour le jour les dépenses, faire attention, puis essayer de faire soi-même. Hein.
2: Des fins de mois compliquées, pourtant 50% des Français sont prêts à payer plus cher les produits pour les aider.
4: Il faut vivre la France, quoi. Donc c'est pas normal qu'ils touchent très peu. Quoi.
5: Les solutions, il faut demander au président de baisser ses charges et de changer les normes européennes.
4: Les aider, dans les magasins bio, par exemple, acheter peut-être un peu plus cher, mais de grande qualité.
2: La FNSEA, qui soutient les agriculteurs, réclame des prix minimums obligatoires, alors que le gouvernement mise sur des accords volontaires.
1: Voilà, et puis Lens retrouvera la Ligue des Champions la saison prochaine. Les 100 et or ont battu Nantes 1-0 hier soir en Ligue 1, un succès qui leur garantit la deuxième place du championnat pour Nantes. En revanche, cette défaite officialise la relégation en Ligue 2. Fin de ce flash, bonne journée.
6: Fin de ce flash, prochain rendez-vous avec l'info dans 1 heure.
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1: Une nouvelle perturbation arrive par l'ouest aujourd'hui avec une ligne pluvio-orageuse qui concernera en particulier la Normandie, la Bretagne, les Pays de la Loire et jusqu'au Pays Basque, à l'est d'une ligne Dunkerque-Toulouse, un ciel plus lumineux la plupart du temps. Les températures maximales dépasseront souvent les 20 degrés, 17 à Cherbourg, 18 à Brest, 19 à Perpignan, mais 21 à Lille comme à Nice, 22 pour Strasbourg et au Havre, 23 degrés à La Rochelle et à Montélimar, 24 à Bordeaux, Vichy, Auxerre et Paris.
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2: Voici ma sélection télé pour ce samedi 9 mai avec ce soir sur TF1 The Voice, Les Battles, présenté par Nikos Aliagas. Sur France 2 qui restera dans la lumière, animé par Bruno Guillon, ce jeu qui met à l'épreuve la culture générale, la rapidité et la stratégie revient pour une troisième saison. 23h25, Quelle époque, présenté par Léa Salamé. Sur France 3, Les Mystères du Clos des Lilas avec Fanny Cottençon, téléfilm. Sur M6, Les Traîtres, jeu animé par Éric Antoine. La fin approche pour les célébrités toujours en lice, qu'ils soient traîtres ou loyaux. Vous trouverez sur France 4 Pourquoi tu souris avec Jean-Pascal Zadi et Raphaël Quenard. Film sur W9, La petite histoire de France, série inédite avec Julie Ferrier. Ce soir sur Gulli, Les rebelles de la forêt 2, téléfilm d'animation. Sur T18, Les noces funèbres de Tim Burton, film d'animation également. Sur TF1, série film Joséphine Ange Gardien avec Mimi Mati et la participation d'Alexandre Brasseur. Sur RMC Story de Big Bang Theory à partir de 20h55, plusieurs épisodes à la suite. Et sur RMC Life dans Les secrets des films, série documentaire ce soir. Harry Potter, la première apparition de Voldemort. Bon zapping.
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1: Bonjour à tous. Un cessez-le-feu de 3 jours annoncé entre la Russie et l'Ukraine. Donald Trump affirme que cette trêve doit entrer en vigueur dès aujourd'hui et jusqu'au 11 mai avec une suspension des opérations militaires. Un échange aussi de 1000 prisonniers de chaque côté. Malgré cette annonce, Moscou et Kiev continuent de s'accuser mutuellement après de nouvelles attaques de drones ces dernières heures. Emmanuel Macron débute aujourd'hui une tournée africaine de 4 jours entre l'Égypte, le Kenya et l'Éthiopie. Le président français doit inaugurer à Alexandrie un nouveau campus universitaire avant d'aborder la crise au Moyen-Orient et la sécurisation du détroit d'Ormuz. Une tournée qui doit aussi conduire Emmanuel Macron à Nairobi pour un sommet Afrique-France inédit organisé dans un pays anglophone. Le Niger coupe le signal de plusieurs médias français et internationaux, France 24, RFI, TV5 Monde, TF1 Info, l'AFP, Mediapart ou encore Jeune Afrique, qui sont notamment visés avec une suspension immédiate. La junte les accuse de diffuser des contenus susceptibles de menacer l'ordre public et la stabilité du pays. Le Parti socialiste traverse une nouvelle zone de turbulence. Boris Vallaud, le patron des députés PS, quitte la direction du parti avec 24 proches. En cause, un désaccord profond avec Olivier Faure sur la ligne à suivre pour 2027, notamment autour d'une éventuelle primaire à gauche. 43% des agriculteurs gagnent moins que le SMIC en France. D'après une ONG, c'est environ 174 000 personnes. Il manquerait 4,7 milliards d'euros par an pour garantir un revenu minimum. Toutes les filières sont touchées, même les grandes exploitations. Reportage de Mélanie Debac.
2: Quentin Le Guillot est agriculteur et sur sa fiche de paye, le montant global ne monte pas bien haut.
3: J'ai quasiment eu 6-8 mois où je me suis rien pris sur l'exploitation. Comment vivre, c'est regarder au jour le jour les dépenses, faire attention, puis essayer de faire soi-même. Hein.
2: Des fins de mois compliquées, pourtant 50% des Français sont prêts à payer plus cher les produits pour les aider.
4: Il faut vivre la France, quoi. Donc c'est pas normal qu'ils touchent très peu. Quoi.
5: Les solutions, il faut demander au président de baisser ses charges et de changer les normes européennes.
4: Les aider, dans les magasins bio, par exemple, acheter peut-être un peu plus cher, mais de grande qualité.
2: La FNSEA, qui soutient les agriculteurs, réclame des prix minimums obligatoires, alors que le gouvernement mise sur des accords volontaires.
1: Voilà, et puis Lens retrouvera la Ligue des Champions la saison prochaine. Les 100 et or ont battu Nantes 1-0 hier soir en Ligue 1, un succès qui leur garantit la deuxième place du championnat pour Nantes. En revanche, cette défaite officialise la relégation en Ligue 2. Fin de ce flash, bonne journée.
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10: Le ciel est voilé ce matin et tout au long de la journée en Xaintrie. Les températures iront de 13 à 22 degrés. Le vent souffle autour de 15 km/h. Il fera 21 degrés à Goule et à Saint-Martin-la-Méanne. Ce soir, le soleil se couche à 21h08. Bonne journée sur ACX.
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0: Le 12 mai est la journée mondiale de l'encéphalomyélite myalgique. Pour l'occasion, ACX vous propose 3 interviews dédiées, à réécouter dans leur version longue en podcast sur acx-19.fr. Christine P., vous êtes aidante. Votre fille Émilie souffre d'encéphalomyélite myalgique. Concrètement, comment cela affecte votre quotidien ?
1: Le mien ou le sien ?
0: Le vôtre.
1: Oui, le mien. Ben, le mien, c'est très difficile d'accepter que son enfant tombe malade brutalement. Et que, au début, on se dit, on va trouver ce que c'est, on va la soigner, et puis voilà, même si c'est 1 an, 2 ans, 3 ans, elle va guérir et tout ça. Et puis, petit à petit, vous vous rendez compte que non, c'est pas ça. Et puis, il n'y a pas de diagnostic. Donc, on commence à dire, ah, mais non, c'est psychosomatique, donc faudrait prendre des antidépresseurs, il faudrait voir des psychiatres, etc. Alors, ma fille, elle a accepté tout ça, hein. Elle est allée voir des psychiatres qui ont dit, mais moi, je peux absolument rien faire pour vous. Et donc, vous êtes là, vous êtes complètement démunis, vous savez pas comment faire. Alors, moi, j'ai la chance d'avoir une fille qui est hyper positive et hyper bagarreuse. C'est-à-dire qu'elle a énormément cherché sur Internet et elle a fini par trouver elle-même le diagnostic de sa maladie. Et à partir de là, elle a tout fait pour embêter les médecins, pour qu'ils l'obligent à aller passer les examens qu'il fallait, là où il fallait. Mais bon, tout ça, ça a pris 5 ans quand même. Et en tant que mère, c'est très douloureux parce que vous avez une fille qui était quelqu'un de très dynamique, qui faisait plein de choses. Elle n'arrêtait pas d'aller dans le monde entier. Elle était vivante, elle était chanteuse, elle avait une activité artistique importante, etc. Et du jour au lendemain, il n'y a plus rien. Et du jour au lendemain, et un peu plus tard, vous savez qu'il n'y aura vraisemblablement plus rien. Et puis c'est très difficile d'accepter que pendant 40 ans, elle a été une personne et maintenant, ça va être une autre personne. Et il faut accepter ça. Et ça, moi, j'ai mis beaucoup de temps. Je ne sais même pas si j'ai réussi encore à l'accepter. Mais bon, c'est comme ça. Hein.
0: Et vous, combien ça vous a pris de temps pour justement comprendre comment l'aider, comment venir en son soutien ?
1: Des années, je dirais. Des années. J'ai dû me faire aider moi aussi. J'ai pas. C'est très violent. C'est vraiment très très violent quoi. Je pense que maintenant on est arrivé un peu plus à un équilibre. Mais ce qui est très dur dans cette maladie, c'est comme on disait, les mieux ne sont pas des encouragements. C'est mieux aujourd'hui, mais demain ça peut être pire. Et ça même moi aujourd'hui encore, j'ai beau le savoir, je l'intègre pas. Quand elle va mieux, je me dis « Ah, ça y est !» Et puis non, elle va plus mal après. Donc ça, c'est très difficile. Peut-être, je dirais, c'est presque plus difficile pour moi que pour elle, quoi. Parce que j'ai l'impression qu'elle, ça y est, elle a admis, elle a intégré, elle vit avec. Évidemment, j'imagine qu'elle aimerait mieux que ce soit autrement, mais c'est plutôt moi qui ai du mal, oui.
0: Vous venez d'entendre un témoignage sur l'encéphalomyélite myalgique, maladie chronique dévastatrice, reconnue depuis 1969 par l'OMS. Vous pouvez retrouver les témoignages dans leur intégralité en podcast sur acx-19.fr.
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1: 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Soupe au fromage, réservation 06 77 60 63 92 ou 06 50 42 64 34. 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Venez nombreux.
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0: Bonjour à tous. Un cessez-le-feu de 3 jours annoncé entre la Russie et l'Ukraine. Donald Trump affirme que cette trêve doit entrer en vigueur dès aujourd'hui et jusqu'au 11 mai avec une suspension des opérations militaires et un échange de 1000 prisonniers de chaque côté. Emmanuel Macron débute aujourd'hui une tournée africaine de 4 jours entre l'Égypte, le Kenya et l'Éthiopie. Le président français doit inaugurer à Alexandrie le nouveau campus universitaire avant d'aborder la crise au Moyen-Orient et la sécurisation du détroit d'Ormuz. Une tournée qui doit aussi conduire Emmanuel Macron à Nairobi pour un sommet Afrique-France inédit organisé dans un pays anglophone. Le Parti socialiste traverse une nouvelle zone de turbulence. Boris Vallaud, le patron des députés PS, quitte la direction du parti avec 24 proches. En cause, un désaccord profond avec Olivier Faure sur la ligne de mire à suivre pour 2027, notamment autour d'une éventuelle primaire à gauche. Et puis Lens retrouvera la Ligue des champions de foot la saison prochaine. Les 100 et or ont battu Nantes 1-0 hier soir en Ligue 1. Un succès qui leur garantit la deuxième place du championnat. Pour Nantes, en revanche, cette défaite officialise la relégation en Ligue 2. Fin de ce flash, excellente journée.
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3: Bonjour à vous tous, les boutons de nacre, c'est reparti ce matin pour une heure d'accordéon. Bienvenue à vous, chers amis de l'accordéon et des boutons de nacre, sur votre radio d'Argentat, Vallée de la Dordogne, 90.9. Et très bonne nouvelle, à nouveau sur le 98.7 pour Saint-Privat et la Haute-Xaintrie. Et bien sûr, internet acx-19.fr. Nous sommes très heureux pour les nombreuses auditrices et auditeurs qui ne nous recevaient plus sur le 90.9. Maintenant, avec l'émetteur de Saint-Privat, c'est bon, 98.7. Merci à toutes et à tous pour votre écoute et à Christian Egert et à la régie technique du studio. Et c'est parti avec le formidable groupe vocal d'Argentat, les Goja del Porti. Et ça commence avec le Toine de Glandon, traditionnel. Et l'étoile des troubadours, une valse de Rogessi. Messieurs du groupe Les Goja del Porti.

Et nous grimpons à Saint-Privat retrouver l'ami Rémi Salard et son orchestre. Et deux titres de leur dernier CD, Dansons en Pays Limousin. En premier, Le Temps des Gabariers, une valse d'Altero Betti et Roland Manoury. Et Bella Bella Corsica, un boléro de Georges Guyonnet et Christian Péchel. Monsieur Rémi Salard et son orchestre, avec Jean-Basile au chant.

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3: Le ciel est voilé ce matin et tout au long de la journée en Xaintrie. Les températures iront de 13 à 22 degrés. Le vent souffle autour de 15 km/h. Il fera 21 degrés à Goule et à Saint-Martin-la-Méanne. Ce soir, le soleil se couche à 21h08. Bonne journée sur ACX.
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5: Allez, un petit tour dans la région Centre-Val de Loire, dans l'Indre et le pays de la Brenne, avec le formidable Manu Blanchet, super musicien, compositeur, chanteur et roi de l'ambiance, et parrain du grand festival de Chambéry, qui aura lieu du 12 au 19 octobre cette année, bien sûr, avec une superbe programmation dont nous ferons écho prochainement. Revenons à Manu avec deux titres de sa dernière clé USB. En premier, une marche, la Fiesta d'Emilio et le Mambo, Monsieur Manu Blanchet.
6: Hey Emilio, c'est la fête ou quoi ?

et toujours dans l'Indre, à Buzancé précisément, où nous retrouvons les Compagnons du Musette, un super orchestre qui a participé à la séquence Les Rois du Bal, au dernier festival de Chambéry. De leur dernier CD, Les Petits Bonheurs, ils nous disent « Ils jouaient quand même, papa, une java, suivie de Parapluie à Madison et de Les Fiancés d'Auvergne, une valse. Messieurs les Compagnons du Musette. »

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5: Après le centre Val-de-Loire, direction le centre-est et la région Auvergne-Rhône-Alpes et le département de la Loire, Saint-Étienne, Allées-les-Verts, où l'on retrouve une virtuose de l'instrument, Florine Malherbe, Grand Prix Francis Baxter en 2024, et de son premier CD intitulé « La musette samarienne », elle nous interprète trois titres en instrumental. Et ça commence avec une marche, trompette écho. Ensuite, un boléro « Retiens la nuit » de Richard Anthony et « Pistonnette » de Maurice Larchange, une valse. Mademoiselle Florine Malherbe.

et encore dans la Loire, à Trélens, où réside la famille Gatt, tous accordéonistes, et notamment Diego Gatt, le compagnon de Florine, deux fois vice-champion du monde et trois prix Francis Baxter. Accordéon, clavier, chant, super orchestre avec Florine et un jeune accordéoniste. De son dernier CD, Musette d'enfer, nous écoutons La Feria Monégasque, un passo-doble, et J'ai rêvé dans tes yeux, un tango. Monsieur Diego Gatt.

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1: Pour danser dans votre région, les mélodies de Nacre, Zone de la Solane à Tulle. Ce soir à 21h30, soirée Disco 80. Demain à 14h30, thé dansant avec l'orchestre de Sébastien Castagnier. Et lundi, orchestre Frédéric Stéphane. Réservation au 07 63 94 37 77. Le Bon Temps à Aurillac, 90 rue de Marniès. Demain, thé dansant avec l'orchestre de Jean-Marc Delorme, de 14h à 19h. Réservation au 06 86 96 07 03. Mercredi 13 mai à la Guinguette du Tolerme, à partir de 14h30. Thé dansant avec l'orchestre de Mathieu Martini. Repas sur réservation au 07 86 17 72 01. Demain à Saint-Céré, à la confrérie de Dionysos, anciennement le Casino. Thé dansant avec l'orchestre de Sébastien Chazel. Réservation au 06 67 88 56 86. C'est fini pour aujourd'hui. Bon week-end à toutes et à tous.
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1: Bonjour à tous, Emmanuel Macron entame aujourd'hui une tournée de 4 jours en Afrique. Le chef de l'État est attendu en Égypte, puis au Kenya et en Éthiopie. À Alexandrie, il doit inaugurer un nouveau campus universitaire avant des échanges sur la crise au Moyen-Orient et la sécurisation du détroit d'Ormuz. Il participera ensuite à Nairobi à un sommet Afrique-France organisé pour la première fois dans un pays anglophone. Le Niger suspend plusieurs médias français et internationaux, France 24, RFI, TV5 Monde, TF1 Info, l'AFP, Mediapart et Jeune Afrique sont notamment concernés par cette mesure immédiate. La junte affirme que leurs contenus peuvent menacer l'ordre public et la stabilité du pays. Le Parti Socialiste traverse une nouvelle zone de turbulence. Boris Vallaud, le patron des députés PS, quitte la direction du parti avec 24 proches. En cause, un désaccord profond avec Olivier Faure sur la ligne à suivre pour 2027, notamment autour d'une éventuelle primaire à gauche. Un cessez-le-feu de 3 jours annoncé entre Moscou et Kiev. Donald Trump assure que cette trêve doit s'appliquer dès aujourd'hui et jusqu'au 11 mai avec l'arrêt des opérations militaires. Un échange de 1000 prisonniers aussi de chaque côté. Mais sur le terrain, la tension reste assez forte. La Russie et l'Ukraine se sont encore accusés après de nouvelles attaques de drones. Le phénomène français Paul Sexas, au départ du Tour de France à seulement 19 ans, le Lyonnais prendra le départ le 4 juillet à Barcelone, Kylian Tanguy.
2: Oui, et il deviendra le plus jeune coureur engagé sur la grande boucle depuis près de 90 ans. Une annonce très attendue, officialisée dans une vidéo tournée chez ses grands-parents, preuve aussi de la simplicité du personnage. Ce choix n'est pas anodin. Traditionnellement, les jeunes talents passent d'abord par le Giro ou la Vuelta avant de se frotter au Tour, plus exigeant et plus exposé médiatiquement. Mais Paul Sexas bouscule déjà toutes les règles. Depuis le début de la saison, il impressionne. 7 victoires, un succès au Tour du Pays Basque, la Flèche Wallonne et une deuxième place à Liège-Bastogne-Liège. Sur certaines courses, il a même été l'un des seuls à tenir le rythme du champion du monde Tadej Pogacar.
1: Merci Kylian. Départ donc du Tour de France le 4 juillet. Et puis, dernière soirée sous haute tension en Ligue 2. Ce soir, Le Mans, Saint-Etienne et le Red Star se disputent la montée directe en Ligue 1 lors de la 34e et ultime journée du championnat. Bastia et Laval tentent d'éviter la relégation dans la nouvelle Ligue 3 professionnelle qui remplacera le championnat national. 9 matchs se joueront en même temps à partir de 20h. Voilà pour l'actu. Excellente journée à tous.
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5: Le ciel est voilé ce matin et tout au long de la journée en Xaintrie. Les températures iront de 13 à 22 degrés. Le vent souffle autour de 15 km/h. Il fera 21 degrés à Goule et à Saint-Martin-la-Méanne. Ce soir, le soleil se couche à 21h08. Bonne journée sur ACX.
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1: Bonjour à tous, Emmanuel Macron entame aujourd'hui une tournée de 4 jours en Afrique. Le chef de l'État est attendu en Égypte, puis au Kenya et en Éthiopie. À Alexandrie, il inaugure un nouveau campus universitaire avant des échanges sur la crise au Moyen-Orient et la sécurisation du détroit d'Ormuz. Il participe ensuite à Nairobi à un sommet à Afrique-France organisé pour la première fois dans un pays anglophone. Le Parti socialiste traverse une nouvelle zone de turbulence. Boris Vallaud, le patron des députés PS, quitte la direction du parti avec 24 proches, en cause un désaccord profond avec Olivier Faure sur la ligne à suivre pour 2027, notamment autour d'une éventuelle primaire à gauche. Dernière soirée sous haute tension en Ligue 2 de football ce soir. Le Mans, Saint-Etienne et le Red Star se disputent la montée directe en Ligue 1 lors de la 34e et ultime journée du championnat. Bastia et Laval tentent d'éviter la relégation dans la nouvelle Ligue 3 professionnelle. 9 matchs se joueront en même temps à partir de 20h. Et puis Lens jouera la Ligue des Champions la saison prochaine. Les 100 et or ont gagné 1-0 contre Nantes hier soir en Ligue 1. Cette victoire leur assure la deuxième place du championnat. Pour Nantes, la soirée est beaucoup plus lourde. Les Canaries sont officiellement relégués en Ligue 2. Voilà pour l'actu.
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0: Saint-Geniez-aux-Mers est une commune située dans la vallée de la Maronne, au paysage assez accidenté d'ailleurs, et dont l'altitude varie entre 243 et 563 mètres d'altitude, ce point culminant portant d'ailleurs un nom étrange, Prends-le-Garde. Le Saint-Geniez auquel la commune fait référence était Saint-Geniez-le-Comédien. Sous la Révolution, la commune s'est appelée Geniez-la-Coste. Au Merle, avec un O et non pas AUX, signifie tout simplement près de Merle. Cette commune a une particularité unique, elle ne porte ni le bon nom, ni n'occupe la bonne place. Alors comment est-ce qu'on en est arrivé là? Bien tout simplement par la configuration des lieux. À l'origine, le bourg ancien de Saint-Geniez-au-Merle se trouvait à flanc de coteau, à un endroit qui le rendait difficile d'accès pour nombre des paroissiens, notamment pour se rendre aux offices religieux. Il fallait pour certains traverser deux ruisseaux, souvent impraticables, et marcher sur des chemins longs et escarpés. Et un des villages de Saint-Geniez, d'ailleurs vert, avait même fini par construire sa propre chapelle, ce qui, en 1740, donna lieu à une passe d'armes entre les autorités, le curé de Saint-Geniez-au-Merle et les habitants du hameau. Le curé en question demandait à ce que les messes ne puissent plus être dites dans cette chapelle, contre l'avis du seigneur des lieux d'ailleurs et des habitants. Et les autorités ecclésiastiques de l'époque avaient bien du mal à prendre parti. Un siècle plus tôt, une autre chapelle avait ainsi été l'objet de demandes de consécration, la chapelle Sainte-Anne, maintes fois rebâtie et aujourd'hui totalement disparue. Le problème de l'accessibilité n'était donc pas nouveau quand, dans la première moitié du 19e siècle, le curé de la paroisse de Saint-Geniez décida tout simplement de bâtir une nouvelle église en un lieu plus facilement accessible à tous les paroissiens, au lieu dit Soult. Malheureusement, il mourut avant de terminer son œuvre qui dut être poursuivie par d'autres. L'endroit avait dû être choisi avec justesse puisque très rapidement, une mairie-école et un hôtel et même un presbytère ont vu le jour tout à côté de l'église avant même qu'elle ne fût terminée. C'est en 1897 que l'église de Soult fut enfin consacrée, l'église primitive de Saint-Geniez-au-Merle datant du 15e siècle et qui n'est plus aujourd'hui qu'une ruine au charme étrange, était toujours en bon état à l'époque, au début du 20e, et le petit cimetière qui l'entoure recevait encore de nouvelles sépultures. La commune aurait donc logiquement dû changer de nom pour s'appeler Soult, mais l'usage garda Saint-Geniez-au-Merle et c'est donc un bourg qui porte un nom qui n'est pas vraiment le sien, que l'on nomme aujourd'hui Saint-Geniez-au-Merle. Saint-Geniez-au-Merle, c'est aussi bien entendu le site extraordinaire des tours de Merle, un ensemble de 7 châteaux fortifiés, bâtis sur un éperon rocheux dans une boucle de la Maronne. Alors, autrefois, on disait « ville de Merle ». Le site a malheureusement été abandonné à la fin du Moyen-Âge et même si quelques soldats malfamés ont tenté par la suite de l'habiter, ils en ont toujours été chassés. Par la suite, le site a servi de carrière de pierre et même son pont, aujourd'hui ruiné, a été rebâti au XIXe siècle avec des pierres empruntées à la forteresse. L'histoire très compliquée du site serait trop longue à raconter ici, mais sachez seulement que chacun des 7 châteaux de Merle avait son propre accès qui n'était partagé avec aucun des autres et qu'aucune fenêtre ne regardait chez le voisin. Ainsi, chaque famille pouvait y vivre sa vie à l'abri des autres et sans gêner les voisins. Saint-Geniez-au-Merle, c'est aussi le puits de Sermus, un endroit unique dans la région situé à pic sur la Maronne et duquel on aperçoit, alors, à droite, le site des Tours de Merle et à gauche, le site de Carbonnières. Et ceux qui voudront s'y aventurer au bout d'un petit chemin de terre pourront aussi y découvrir un vestige remontant à l'époque gauloise, à un mur vitrifié, ancienne trace d'un mur d'enceinte. Il en reste environ 1,5 m sur 3 m. Enfin, sur le site de Rouzérolles se dresse toujours une des croix de granit les plus belles de notre région, la fameuse croix percée de Rouzérolles de style roman. Saint-Geniez-au-Merle comptait, au recensement de 2004, 108 habitants.
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1: Bonjour à tous, Emmanuel Macron entame aujourd'hui une tournée de 4 jours en Afrique. Le chef de l'État est attendu en Égypte, puis au Kenya et en Éthiopie. À Alexandrie, il doit inaugurer un nouveau campus universitaire avant des échanges sur la crise au Moyen-Orient et la sécurisation du détroit d'Ormuz. Il participera ensuite à Nairobi à un sommet Afrique-France organisé pour la première fois dans un pays anglophone. Le Niger suspend plusieurs médias français et internationaux, France 24, RFI, TV5 Monde, TF1 Info, l'AFP Mediapart et Jeune Afrique sont notamment concernés par cette mesure immédiate. La junte affirme que leurs contenus peuvent menacer l'ordre public et la stabilité du pays. Le Parti Socialiste traverse une nouvelle zone de turbulence. Boris Vallaud, le patron des députés PS, quitte la direction du parti avec 24 proches. En cause, un désaccord profond avec Olivier Faure sur la ligne à suivre pour 2027, notamment autour d'une éventuelle primaire à gauche. Un cessez-le-feu de 3 jours annoncé entre Moscou et Kiev. Donald Trump assure que cette trêve doit s'appliquer dès aujourd'hui et jusqu'au 11 mai avec l'arrêt des opérations militaires. Un échange de 1000 prisonniers aussi de chaque côté. Mais sur le terrain, la tension reste assez forte. La Russie et l'Ukraine se sont encore accusés après de nouvelles attaques de drones. Le phénomène français Paul Seixas, au départ du Tour de France à seulement 19 ans, le Lyonnais prendra le départ le 4 juillet à Barcelone, Kylian Tanguy.
2: Oui, et il deviendra le plus jeune coureur engagé sur la grande boucle depuis près de 90 ans. Une annonce très attendue, officialisée dans une vidéo tournée chez ses grands-parents, preuve aussi de la simplicité du personnage. Ce choix n'est pas anodin. Traditionnellement, les jeunes talents passent d'abord par le Giro ou la Vuelta avant de se frotter au Tour, plus exigeant et plus exposé médiatiquement. Mais Paul Seixas bouscule déjà toutes les règles. Depuis le début de la saison, il impressionne. 7 victoires, un succès au Tour du Pays Basque, la Flèche Wallonne et une deuxième place à Liège-Bastogne-Liège. Sur certaines courses, il a même été l'un des seuls à tenir le rythme du champion du monde Tadej Pogacar.
1: Merci Kylian, départ donc du Tour de France le 4 juillet. Et puis, dernière soirée sous haute tension en Ligue 2. Ce soir, Le Mans, Saint-Etienne et le Red Star se disputent la montée directe en Ligue 1 lors de la 34e et ultime journée du championnat. Bastia et Laval tentent d'éviter la relégation dans la nouvelle Ligue 3 professionnelle qui remplacera le championnat national. 9 matchs se joueront en même temps à partir de 20h. Voilà pour l'actu. Excellente journée à tous.
3: Merci. Prochain rendez-vous avec l'info dans une heure sur ACX.
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0: C'est l'heure de la chronique de Christophe afin de savoir quels sont les programmes télé pour ce soir.
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2: Voici ma sélection télé pour ce samedi 9 mai avec ce soir sur TF1 The Voice, Les Battles, présentés par Nikos Aliagas. Sur France 2, qui restera dans la lumière, animé par Bruno Guillon, ce jeu qui met à l'épreuve la culture générale, la rapidité et la stratégie revient pour une troisième saison. 23h25, Quelle époque, présentée par Léa Salamé. Sur France 3, Les Mystères du Clos des Lilas avec Fanny Cottençon, téléfilm. Sur M6, Les Traîtres, jeu animé par Éric Antoine. La fin approche pour les célébrités toujours en lice, qu'ils soient traîtres ou loyaux. Vous retrouverez sur France 4 Pourquoi tu souris avec Jean-Pascal Zadi et Raphaël Quenard. Film sur W9, La petite histoire de France, série inédite avec Julie Ferrier. Ce soir sur Gulli, Les rebelles de la forêt 2, téléfilm d'animation. Sur T18, Les noces funèbres de Tim Burton, film d'animation également. Sur TF1, série film Joséphine Ange Gardien avec Mimi Mati et la participation d'Alexandre Brasseur. Sur RMC Story de Big Bang Theory à partir de 20h55, plusieurs épisodes à la suite. Et sur RMC Life, dans Les secrets des films, série documentaire. Ce soir, Harry Potter, la première apparition de Voldemort. Bon zapping.
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1: Bonjour à tous, Emmanuel Macron entame aujourd'hui une tournée de 4 jours en Afrique. Le chef de l'État est attendu en Égypte, puis au Kenya et en Éthiopie. À Alexandrie, il inaugure un nouveau campus universitaire avant des échanges sur la crise au Moyen-Orient et la sécurisation du détroit d'Ormuz. Il participe ensuite à Nairobi à un sommet Afrique-France organisé pour la première fois dans un pays anglophone. Le Parti socialiste traverse une nouvelle zone de turbulence. Boris Vallot, le patron des députés PS, quitte la direction du parti avec 24 proches. En cause, un désaccord profond avec Olivier Faure sur la ligne à suivre pour 2027, notamment autour d'une éventuelle primaire à gauche. Dernière soirée sous haute tension en Ligue 2 de football ce soir. Le Mans, Saint-Etienne et le Red Star se disputent la montée directe en Ligue 1 lors de la 34e et ultime journée du championnat. Bastia et Laval tentent d'éviter la relégation dans la nouvelle Ligue 3 professionnelle. 9 matchs se joueront en même temps à partir de 20h. Et puis Lens jouera la Ligue des Champions la saison prochaine. Les 100 et or ont gagné 1-0 contre Nantes hier soir en Ligue 1. Cette victoire leur assure la deuxième place du championnat. Pour Nantes, la soirée est beaucoup plus lourde. Les Canaries sont officiellement relégués en Ligue 2. Voilà pour l'actu.
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1: Bonjour à tous. 5 personnes doivent être jugées en comparution immédiate aujourd'hui après les violences à Paris mercredi soir, juste après la qualification du PSG en finale de la Ligue des Champions face au Bayern. Au total, 127 personnes avaient été interpellées dans l'agglomération parisienne. Les incidents avaient fait 11 blessés, dont un grave. 23 policiers avaient été légèrement touchés. Une femme d'une soixantaine d'années est morte après une chute du haut de son immeuble au Havre. Hier, un homme d'une cinquantaine d'années, alcoolisé au moment des faits, a été placé en garde à vue pour homicide volontaire. D'après le parquet, ses voisins auraient entendu une dispute et des insultes avant le drame. Emmanuel Macron en Afrique pour 4 jours. Le président de la République se rend d'abord en Égypte, puis au Kenya et en Éthiopie. Il doit évidemment aborder la crise au Moyen-Orient et la sécurité dans le détroit d'Ormuz. Il participera à Nairobi, à un sommet Afrique-France. Et puis l'épilogue de la Ligue 2 ce soir, 3 est champion assuré de monter en Ligue 1. Amiens est condamné à la descente, Le Mans a son destin en main pour tenter de rejoindre l'élite, mais Saint-Etienne et le Red Star peuvent encore lui souffler la deuxième place. Tous les matchs auront lieu à 20h. C'est la fin de ce flash, excellent après-midi à tous.
2: C'est la fin de ce flash, prochain rendez-vous avec l'info dans une heure. Merci d'être avec nous sur ACX.
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1: Demain, tout le pays sera sous les averses, souvent orageuses sur l'ensemble du territoire. Seul le pourtour méditerranéen sera épargné par la pluie, mais il y aura souvent des nuages. Le vent soufflera aussi à peu près partout, jusqu'à 60 km/h, sauf autour du golfe du Lion et en vallée du Rhône. Les températures seront en baisse, 14 degrés au mieux à Cherbourg et Saint-Malo demain. On aura 16 à Clermont, 17 à Nantes, Paris, Lille et Belfort, 18 à Montélimar et à Marseille, 19 à Perpignan, 20 pour Toulouse, 21 à Bordeaux.
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0: Le club de la Souvigne de Forgès vous propose un voyage d'une journée à Salviac dans le Lot, mercredi 3 juin. Sylvie, vous êtes la présidente du club de la Souvigne. Ce voyage à Salviac, pourquoi ?
1: Parce que j'ai pensé que les adhérents, vu des âges plutôt passés 55 ans, on va dire, puisque c'est un club de 55 à 95 ans, nous avons nos aînés. Donc j'ai pensé que se retrouver dans le monde d'antan, c'était très bien. En principe, ça va leur plaire. Voilà.
0: Alors le voyage est pris en charge complètement ?
1: Ah non, non. Nos adhérents payent une petite partie parce que le club n'est pas trop riche. Et puis, on accepte les non-adhérents. Là, c'est plus cher.
0: Oui. Alors, ce que je voulais dire dans prise en charge, c'est-à-dire qu'on part tous ensemble.
1: On part ensemble le matin avec le car. On arrive au musée du patrimoine de Salvia, qui est très intéressant, sur 8000 mètres carrés. Et il fête ses 20 ans cette année, il faut le dire.
0: Voilà. Alors, justement, alors, quelle activité ou quelle visite guidée avez-vous programmée ?
1: Nous avons même une visite théâtrale. Animé et tout, parce que le musée a 20 ans et ils nous ont proposé une visite théâtrale. Après, ça sera un petit peu de visite libre, car il y a énormément de choses à voir. On se retrouve dans des pièces aménagées comme avant. Il y a des vélos spéciaux, des petits cars, des voitures, des mobilettes, aussi des vieilles pendules, des accordéons, tout aménagé, aussi bien dehors. C'est très bien, le terrain est plat, facile d'accès pour les personnes à mobilité réduite. Voilà, et donc ça va être un plaisir, je pense, pour les adhérents et ceux qui viendront nous rejoindre, parce qu'on en a quand même un peu.
0: C'est un village ou une ville ?
1: Salviac, c'est carrément le musée. C'est un petit village, Salviac, oui.
0: Alors ça, c'est le programme du matin ?
1: Du matin, voilà.
0: Le déjeuner est-il pris ? On déjeune tous ensemble ?
1: Oui, on déjeune tous ensemble, au bord du Lot, près de la cité médiévale depuis l'évêque. Nous avons repris le car, bien sûr, après la visite du musée. Et nous allons manger au bord du Lot, tous ensemble. Après, nous prenons la gabarre et nous faisons une visite et une balade en gabarre sur le Lot et autour de cette belle cité, cette petite cité médiévale très intéressante depuis l'évêque, que beaucoup ne connaissent pas pour l'instant. Moi non plus, je l'ai trouvé, j'ai organisé le voyage, mais je ne connaissais pas. Et c'est sûr que c'est à voir, certainement, même à visiter à pied ceux qui le peuvent. Voilà.
0: Alors le départ est à quelle heure ?
1: Le départ est à 7h50 à Forgès, 7h45 à Forgès et 7h55 à Argentat, à Intermarché, car nous avons beaucoup de personnes d'Argentat et des environs.
0: Sylvie Assix vous souhaite un bon voyage à Salviac.
1: Eh bien, je vous remercie. Et nous allons visiter aussi Puy-l'Évêque, qui est une très belle petite ville médiévale. Voilà. Et je remercie ACX. 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
1: Bonjour à tous. 5 personnes doivent être jugées en comparution immédiate aujourd'hui après les violences à Paris mercredi soir, juste après la qualification du PSG en finale de la Ligue des Champions face au Bayern. Au total, 127 personnes avaient été interpellées dans l'agglomération parisienne. Les incidents avaient fait 11 blessés, dont un grave. 23 policiers avaient été légèrement touchés. Une femme d'une soixantaine d'années est morte après une chute du haut de son immeuble au Havre. Hier, un homme d'une cinquantaine d'années, alcoolisé au moment des faits, a été placé en garde à vue pour homicide volontaire. D'après le parquet, ses voisins auraient entendu une dispute et des insultes avant le drame. Emmanuel Macron en Afrique pour 4 jours. Le président de la République se rend d'abord en Égypte, puis au Kenya et en Éthiopie. Il doit évidemment aborder la crise au Moyen-Orient et la sécurité dans le détroit d'Ormuz. Il participera à Nairobi, à un sommet Afrique-France. Et puis l'épilogue de la Ligue 2 ce soir. 3 est champion assuré de monter en Ligue 1. Amiens est condamné à la descente. Le Mans a son destin en main pour tenter de rejoindre l'élite. Mais Saint-Etienne et le Red Star peuvent encore lui souffler la deuxième place. Tous les matchs auront lieu à 20h. C'est la fin de ce flash. Excellent après-midi à tous.
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1: Demain, tout le pays sera sous les averses, souvent orageuses sur l'ensemble du territoire. Seul le pourtour méditerranéen sera épargné par la pluie, mais il y aura souvent des nuages. Le vent soufflera aussi à peu près partout, jusqu'à 60 km/h, sauf autour du golfe du Lion et en vallée du Rhône. Les températures seront en baisse, 14 degrés au mieux à Cherbourg et Saint-Malo demain. On aura 16 à Clermont, 17 à Nantes, Paris, Lille et Belfort, 18 à Montélimar et à Marseille, 19 à Perpignan, 20 pour Toulouse, 21 à Bordeaux.
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1: Bonjour à tous. 5 personnes doivent être jugées en comparution immédiate aujourd'hui après les violences à Paris mercredi soir, juste après la qualification du PSG en finale de la Ligue des Champions face au Bayern. Au total, 127 personnes avaient été interpellées dans l'agglomération parisienne. Les incidents avaient fait 11 blessés, dont un grave. 23 policiers avaient été légèrement touchés. Une femme d'une soixantaine d'années est morte après une chute du haut de son immeuble au Havre. Hier, un homme d'une cinquantaine d'années, alcoolisé au moment des faits, a été placé en garde à vue pour homicide volontaire. D'après le parquet, ses voisins auraient entendu une dispute et des insultes avant le drame. Emmanuel Macron en Afrique pour 4 jours. Le président de la République se rend d'abord en Égypte, puis au Kenya et en Éthiopie. Il doit évidemment aborder la crise au Moyen-Orient et la sécurité dans le détroit d'Ormuz. Il participera à Nairobi à un sommet Afrique-France. Et puis l'épilogue de la Ligue 2 ce soir. 3 est champion assuré de monter en Ligue 1. Amiens est condamné à la descente. Le Mans a son destin en main pour tenter de rejoindre l'élite. Mais Saint-Etienne et le Red Star peuvent encore lui souffler la 2e place. Tous les matchs auront lieu à 20h. C'est la fin de ce flash. Excellent après-midi à tous.
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6: Le ciel est couvert ce soir en Xaintry. La pluie revient dans la nuit avec quelques averses qui continueront demain matin. Demain, les températures iront de 12 à 20 degrés. Le vent soufflera autour de 10 km/h. Il fera 19 à Régade et à Albussac. Demain, le soleil se lève à 6h27. Bonne fin de journée sur ACX.
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1: ACX, bonjour. 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À Forgès!
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1: Bonsoir à tous. 9 militants d'ultra-droite ont été interpellés à Paris cet après-midi avant une manifestation interdite du comité du 9 mai. Selon la préfecture de police, des couteaux, des matraques télescopiques et des gants coquets ont été retrouvés lors des contrôles près de Saint-Michel. Les suspects ont été placés en garde à vue pour participation à un groupement en vue de commettre des violences. La préfecture de police de Paris se dit défavorable à l'installation d'une fan zone pour la finale de la Ligue des Champions entre le PSG et Arsenal le 30 mai. Les autorités évoquent un contexte déjà très chargé avec plusieurs concerts, Roland Garros, des risques de débordement après des incidents lors de la qualif parisienne face au Bayern. Les discussions doivent se poursuivre avec la mairie. Florian Philippot a annoncé sa candidature à l'élection présidentielle de 2027. L'ancien numéro 2 du FN explique vouloir défendre une ligne souverainiste anti-Union européenne, anti-OTAN. Et il précise aussi qu'il se retirerait si Philippe de Villiers décidait lui aussi de se présenter. En 2022, Philippot n'avait pas réussi à obtenir les 500 parrainages nécessaires. La Croisette se prépare à se mettre sur son 31. Le Festival de Cannes débute mardi et le jury a été dévoilé cette semaine, Julie Pierret.
2: Oui, et dedans, des stars mondiales, l'actrice américaine Demi Moore, figure emblématique d'Hollywood, le comédien suédois Stellan Skarsgård, incontournable du cinéma européen et international, ou encore la réalisatrice oscarisée Chloé Zhao, révélée notamment dans Nomadland. À leur côté, d'autres noms reconnus du 7e art, comme le scénariste britannique Paul Laverty ou l'acteur Isaac de Bancolet, viendront compléter ce jury très éclectique. C'est le sud-coréen Park Chan-wook, inconnu pour ses œuvres marquantes et son regard singulier sur le cinéma, qui sera président du jury. Ensemble, ils auront la lourde tâche de départager les films en compétition et de désigner le successeur du réalisateur iranien Jafar Panahi, lauréat de la Palme d'Or l'an dernier.
1: Et tout ça à partir donc de mardi. Merci Julie. Marc Marquez, victime d'une spectaculaire chute cet après-midi lors de la course sprint MotoGP du Mans. Il occupait la 7e place, il a été projeté dans les airs. Le Danube, le champion du monde, s'est relevé en boitant, touché à la cheville, sa moto est détruite. Et puis dernière soirée décisive en Ligue 2 ce soir, Troyes est déjà sacré champion. Amiens relégué, mais tout reste ouvert à l'arrière. Le Mans peut valider sa montée en Ligue 1. Saint-Etienne et le Red Star espèrent encore lui passer devant. Rodez, Reims et Annecy visent les barrages. Coup d'envoi général à 20h. Voilà pour l'actu, bonne soirée.
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6: Le ciel est couvert ce soir en Xaintrie. La pluie revient dans la nuit avec quelques averses qui continueront demain matin. Demain, les températures iront de 12 à 20 degrés. Le vent soufflera autour de 10 km/h. Il fera 19 à Régade et à Albussac. Demain, le soleil se lève à 6h27. Bonne fin de journée sur ACX.
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de protection et de dévotion en mythologie, très liée à la déesse Aphrodite quand l'amour et la passion sont évoqués dans les récits. Même au Moyen-Âge, dominé par le christianisme, elle conserve une belle réputation, symbolisant la pureté et la grâce divine, et souvent associée à la Vierge dans la tradition. Les croyances populaires et superstitions liées

et dispose d'un caractère accrocheur bien trempé. C'est en fin de printemps qu'on voit poindre ces délicates fleurs blanches un peu rosées, qui, mellifères, sont appréciées des bourdons et autres abeilles, voire de scarabées. C'est grâce à tout ce petit monde que ces sépales deviennent de beaux fruits rouges orangés, que l'on peut cueillir à l'automne, mais sont plus appropriés à

Pensez bien à en laisser quelques-uns sur pied car la vie sauvage apprécie aussi ses fruits. Au cœur de l'hiver, moult boules de plumes vivent autour de nous sans faire de bruit, et nombreuses meurent en silence si elles n'ingèrent pas les quelques ressources épanouies. Vous avez peut-être une idée de quelle plante rustique je suis en train de parler. Un arbuste de la famille des rosacées, comme les aubépines, pommiers et fraisiers, avec des fleurs à 5 pétales, des feuilles finement dentées, de

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2: Voici ma sélection télé pour ce samedi 9 mai, avec ce soir sur TF1 The Voice, Les Battles, présenté par Nikos Aliagas. Sur France 2, Qui restera dans la lumière, animé par Bruno Guillon, ce jeu qui met à l'épreuve la culture générale, la rapidité et la stratégie revient pour une troisième saison. 23h25, Quelle époque, présenté par Léa Salamé. Sur France 3, Les mystères du Clos des Lilas, avec Fanny Cottençon, téléfilm. Sur M6, Les Traîtres, jeu animé par Éric Antoine. La fin approche pour les célébrités toujours en lice, qu'ils soient traîtres ou loyaux. Vous retrouverez sur France 4 Pourquoi tu souris, avec Jean-Pascal Zadi et Raphaël Quenard, film. Sur W9, La petite histoire de France, série inédite avec Julie Ferrier. Ce soir sur Gulli, Les rebelles de la forêt 2, téléfilm d'animation. Sur T18, Les noces funèbres de Tim Burton, film d'animation également. Sur TF1, série film Joséphine Ange Gardien avec Mimi Mati et la participation d'Alexandre Brasseur. Sur RMC Story de Big Bang Theory à partir de 20h55, plusieurs épisodes à la suite. Et sur RMC Life, dans Les secrets des films, série documentaire, ce soir, Harry Potter, la première apparition de Voldemort. Bon zapping.
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1: Bonsoir à tous. 9 militants d'ultra-droite ont été interpellés à Paris cet après-midi avant une manifestation interdite du comité du 9 mai. Selon la préfecture de police, des couteaux, des matraques télescopiques et des gants coquets ont été retrouvés lors des contrôles près de Saint-Michel. Les suspects ont été placés en garde à vue pour participation à un groupement en vue de commettre des violences. La préfecture de police de Paris se dit défavorable à l'installation d'une fan zone pour la finale de la Ligue des Champions entre le PSG et Arsenal le 30 mai. Les autorités évoquent un contexte déjà très chargé avec plusieurs concerts, Roland-Garros, des risques de débordement après des incidents lors de la qualif parisienne face au Bayern. Les discussions doivent se poursuivre avec la mairie. Florian Philippot a annoncé sa candidature à l'élection présidentielle de 2027. L'ancien numéro 2 du FN explique vouloir défendre une ligne souverainiste anti-Union européenne, anti-OTAN. Il précise aussi qu'il se retirerait si Philippe de Villiers décidait lui aussi de se présenter. En 2022, Philippot n'avait pas réussi à obtenir les 500 parrainages nécessaires. La Croisette se prépare à se mettre sur son 31. Le Festival de Cannes débute mardi et le jury a été dévoilé cette semaine, Julie Pierret.
2: Oui, et dedans, des stars mondiales, l'actrice américaine Demi Moore, figure emblématique d'Hollywood, le comédien suédois Stellan Skarsgård, incontournable du cinéma européen et international, ou encore la réalisatrice oscarisée Chloé Zhao, révélée notamment dans Nomadland. À leur côté, d'autres noms reconnus du 7e art, comme le scénariste britannique Paul Laverty ou l'acteur Isaac de Bancolet, viendront compléter ce jury très éclectique. C'est le sud-coréen Park Chan-wook, connu pour ses œuvres marquantes et son regard singulier sur le cinéma, qui sera président du jury. Ensemble, ils auront la lourde tâche de départager les films en compétition et de désigner le successeur du réalisateur iranien Jafar Panahi, lauréat de la Palme d'Or l'an dernier.
1: Et tout ça à partir donc de mardi. Merci Julie. Marc Marquez, victime d'une spectaculaire chute cet après-midi lors de la course sprint MotoGP du Mans. Il occupait la 7e place, il a été projeté dans les airs. Le nonuple champion du monde s'est relevé en boitant, touché à la cheville, sa moto est détruite. Et puis dernière soirée décisive en Ligue 2 ce soir, Troyes est déjà sacré champion. Amiens relégué, mais tout reste ouvert à l'arrière. Le Mans peut valider sa montée en Ligue 1. Saint-Etienne et le Red Star espèrent encore lui passer devant. Rodez, Reims et Annecy visent les barrages. Coup d'envoi général à 20h. Voilà pour l'actu, bonne soirée.
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3: Le ciel est couvert ce soir en Xaintrie. La pluie revient dans la nuit avec quelques averses qui continueront demain matin. Demain, les températures iront de 12 à 20 degrés. Le vent soufflera autour de 10 km/h. Il fera 19 à Régade et à Albussac. Demain, le soleil se lève à 6h27. Bonne fin de journée sur ACX.
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1: Le PETR Vallée de la Dordogne corrézienne organise un témoignage photo du 1er mai au 31 juillet. Parce que le patrimoine, c'est aussi ici et maintenant, le PETR de la Vallée de la Dordogne corrézienne vous invite à participer à un témoignage photographique vivant et collectif. Partagez ce qui vous touche sur votre territoire, les lieux ou les moments que vous appréciez, qui comptent dans votre vie quotidienne, qui ont du sens pour vous. Le thème retenu est « Un territoire préservé et vivant ». 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Pour en savoir plus, rendez-vous sur le site valleedordogne.org. Témoignage photo du 1er mai au 31 juillet, organisé par le PETR Vallée de la Dordogne corrézienne. 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Daniel Gilbert et Gilou sont les invités d'honneur de cette troisième édition, sous le parrainage de Magda Pascarel et Patrick François. Marché artisanal, animation pour les enfants, repas sur réservation. De 10h à 18h, Foire du Livre à Saint-Sylvain le dimanche 17 mai.
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0: Le 12 mai est la journée mondiale de l'encéphalomyélite myalgique. Pour l'occasion, ACX vous propose 3 interviews dédiées, à réécouter dans leur version longue en podcast sur acx-19.fr. Anaïs Dangel, vous êtes membre active de l'association MMF, Million Missing Friends. Vous souffrez depuis 5 ans d'encéphalomyélite myalgique, communément appelée EM. Est-ce que vous pouvez nous décrire comment cela affecte votre quotidien ?
1: Je n'arrive plus à me déplacer sur mes jambes. Je suis en fauteuil roulant. Je ne sors quasiment plus. Je n'ai plus la force. Je suis alitée plus ou moins 20 heures par jour. Petite phase que j'ai d'éveil, d'activité entre, sont de plus en plus difficiles parce qu'on va dire que mon enveloppe énergétique est de plus en plus petite. Au niveau cognitif, c'est très compliqué aussi. J'ai beaucoup de mal à rester concentrée. J'ai des trous de mémoire, des mots qui manquent. Je ne peux plus lire. Je ne peux plus écouter des livres audio. Puis après, il y a les maux de tête, les acouphènes, les troubles digestifs. Voilà, et puis bon, on pourrait continuer encore comme ça, mais c'est... Et puis l'essoufflement est aussi assez important. Ils sont très vite essoufflés et à bout de souffle.
0: Est-ce que vous avez des conseils, bonnes pratiques pour les malades et surtout pour leur famille ?
1: S'écouter, se respecter. C'est vrai que ce qu'on nous demande de faire dans l'EM, le pacing, c'est contre-intuitif en fait. Depuis qu'on est tout petit, la société nous dit qu'il faut être productif, qu'il faut être utile, il faut travailler. Et en fait, là, il faut. C'est la survie. Ce qui est important, c'est d'expliquer aux gens clairement ce qu'on vit, parce qu'ils ne peuvent pas se l'imaginer. Parce qu'on arrive, des fois, le temps d'une visite, à donner le change. Et des fois, on a ce qu'on appelle des montées d'adrénaline. Ah ben, j'ai de la visite qui arrive et puis du coup je suis toute contente et le temps de la visite je vais pouvoir gérer et c'est après qu'on paye. Et pour les familles, essayer de comprendre au mieux la maladie, parce qu'il y a des choses toutes bêtes. Moi, je vous ai pas dit, j'ai oublié, je supporte plus la lumière, je supporte plus le bruit. Si maintenant vous déboulez chez moi et vous ouvrez la porte et c'est coucou et vous allumez la grande lumière, quoi. Pour moi, ça va être une agression et ça peut m'entraîner un MPE, comme on dit, un malaise post-effort. Et surtout quand la personne, elle dit stop et qu'elle le sent que ça va plus et s'arrêter là. Et je tenais à dire que j'en ai pas parlé, mais du coup, moi, j'ai 2 enfants. Des ados. Pardon. Je suis émue quand j'en parle parce qu'ils sont adorables et je voulais vraiment profiter pour leur rendre hommage entre guillemets et les remercier parce que malgré leur jeune âge et un âge un peu compliqué pour avoir une maman malade, ils me soutiennent et ils ont compris la maladie. Des fois, ils m'épatent dans les réflexions qu'ils font. Ils m'accompagnent là-dedans d'une manière magique.
0: Vous venez d'entendre un témoignage sur l'encéphalomyélite myalgique, maladie chronique dévastatrice, reconnue depuis 1969 par l'OMS. Vous pouvez retrouver les témoignages dans leur intégralité en podcast sur acx-19.fr.
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1: Bonjour, le patron des députés socialistes Boris Vallaud quitte la direction du PS avec l'ensemble du courant qu'il représente. Cela n'empêche pas Olivier Faure de rester à la tête du parti, même s'il n'est plus majoritaire et se retrouve isolé. Ce départ illustre l'exacerbation des tensions au sein du PS, notamment autour de la question de la primaire de la gauche que souhaite Olivier Faure, mais que refuse Boris Vallaud. L'homme de 23 ans qui a été interpellé après le meurtre d'une adolescente de 14 ans dans l'Aisne a été mis en examen pour assassinat sur mineur de moins de 15 ans et viol, puis placé en détention provisoire. Lors de ses deux derniers interrogatoires ainsi que devant le magistrat instructeur, il a fait usage de son droit au silence, mais il avait précédemment reconnu sa présence au moment des faits et avoir attaqué la victime au couteau. Un Ukrainien résidant en France depuis 2021 a été écroué pour crime contre l'humanité. Il est soupçonné de sévices entre 2016 et 2019 à la prison de Donetsk, en Ukraine, alors sous le contrôle de séparatistes pro-russes soutenus par Moscou. Des affrontements ont éclaté hier dans le détroit d'Ormuz entre l'Iran et les États-Unis. De nouveaux accros ont cessé le feu au moment où Washington attend une réponse de Téhéran à sa dernière proposition d'accord. Les tensions ont aussi augmenté sur le front libanais. Le Hezbollah a affirmé avoir lancé des missiles sur une base militaire du nord d'Israël en réponse à des frappes. Le navire MV Honduras est attendu dans l'archipel espagnol des Canaries ce dimanche 10 mai alors que l'OMS a confirmé le signalement de 8 cas dont 5 confirmés d'antivirus. Vendredi, l'enquête autour du patient zéro se poursuivait mais l'Argentine ne peut confirmer à ce stade l'origine de la contagion. C'est la fin de ce flash, une très bonne journée à notre écoute.

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4: Avec l'ami Bidas, c'est une chanson qui a fait d'un nom propre, Bidas, un nom commun, c'est très rare. Ce mot Bidas désigne aujourd'hui un soldat de la troupe, un soldat peu motivé et souvent contraint. Cette chanson qui date de 1913 a été créée par deux grandes vedettes d'avant la Première Guerre mondiale, Paulin et Bach. Et c'est un certain Louis Bousquet qui a écrit le texte de cette chanson, toujours fredonnée aujourd'hui, et quand on lui demandait pourquoi ce nom de Bidas, il répondait qu'en occitan, sa langue natale, Vidas signifiait une vie difficile, pas drôle, et prononcée à la française. Cela donnait Bidas. Un clin d'œil à ses amis contraints de porter l'uniforme contre leur gré pour le service militaire, tout simplement. Le terme est donc resté et a même donné au cinéma un genre à part dit « film de Bidas », dont le plus célèbre est sans doute celui des Charlots, « Les Bidas en folie », un film sorti en 1971. Mais le plus surprenant dans cette chanson, emblème du genre comique troupier, c'est qu'elle emprunte une partie de la mélodie de son refrain au chant grégorien, figurez-vous. La mélodie sous les mots « avec l'ami Bidas » est en effet une mélodie empruntée à cette musique religieuse habituellement si sage. Alors, coïncidence ou volonté délibérée du compositeur, le mystère reste entier. En attendant, voici la version chantée par Fernandel d'Avec l'ami Bidas, version enregistrée après la Seconde Guerre mondiale.
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2: Le ciel est couvert ce soir en Xaintrie. La pluie revient dans la nuit avec quelques averses qui continueront demain matin. Demain, les températures iront de 12 à 20 degrés. Le vent soufflera autour de 10 km/h. Il fera 19 à Régade et à Albussac. Demain, le soleil se lève à 6h27. Bonne fin de journée sur ACX.
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1: Fête de l'Ascension le 14 mai à Monceau. Au programme, toute la journée, fête foraine, vide-grenier, maquillage, exposition de voitures anciennes, jeux en bois, ainsi que les maintenant fameuses descentes de caisses de savon. À 10h, Olympiade familiale, à midi, repas, 13h30, tournoi de pétanque, 16h, spectacle pour enfants, 16h30, baltrade, soirée dansante. Fête de l'Ascension le 14 mai à Monceau. Dimanche 24 mai, vide-grenier à Forges. Le comité des fêtes organise de 8h à 18h un vide-grenier ouvert à tous. Animation gratuite pour petits et grands, restauration sur place. En parallèle, toute la journée, l'amicale sportive historique Corrèze Cantal propose des baptêmes en voitures d'exception et anciennes. Dimanche 24 mai, vide-grenier à Forges.
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1: L'essentiel de l'actualité, 9 militants d'ultra-droite ont été interpellés ce samedi après-midi à Paris avant une manifestation interdite du comité du 9 mai. D'après la préfecture de police, des couteaux, des matraques télescopiques et des gants coquets ont été retrouvés lors des contrôles près de Saint-Michel. Les suspects ont été placés en garde à vue pour participation à un groupement en vue de commettre des violences. La préfecture de police de Paris se dit défavorable à l'installation d'une fan zone pour la finale de la Ligue des Champions entre le PSG et Arsenal le 30 mai. Les autorités évoquent un contexte déjà très chargé avec plusieurs concerts, Roland Garros, des risques de débordement après les incidents lors de la qualification parisienne face au Bayern. Les discussions doivent se poursuivre avec la mairie. Florian Philippot a annoncé sa candidature à l'élection présidentielle. L'ancien numéro 2 du Front National explique vouloir défendre une ligne souverainiste anti-UE et anti-OTAN. Il a précisé aussi qu'il se retirerait si Philippe de Villiers décidait lui aussi de se présenter. Et puis Marc Marquez, victime d'une spectaculaire chute lors de la course sprint MotoGP du Mans. L'Espagnol a perdu le contrôle de sa Ducati avant d'être projeté dans les airs. Il s'est relevé en boitant, touché à la cheville droite. La moto est détruite.
2: Fin de l'actualité et tout de suite la météo.
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6: Le ciel est couvert ce soir en Xaintrie. La pluie revient dans la nuit avec quelques averses qui continueront demain matin. Demain, les températures iront de 12 à 20 degrés. Le vent soufflera autour de 10 km/h. Il fera 19 à Régade et à Albussac. Demain, le soleil se lève à 6h27. Bonne fin de journée sur ACX.
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Alors, à la base, c'est un morceau de trance, sorti en 1990. Ce morceau est culte, The Edge of Love. Il a été monté par le projet belge Edge of Love. Et cette reprise, ce mix de Charlotte De Witt et Enrico Sangiuliano est juste une merveille.

Protoj et Chronix du mouvement Reggae Revival avec des textes engagés. Chronix, l'un des leaders du nouveau reggae, spirituel et positif, en restant du reggae roots.

Nati avec nous s'est imposée sur la scène reggae soul contemporaine, un mélange de soul, folk et roots reggae, qu'il qualifie d'ailleurs lui-même de future roots.

Qui Minnie Marley, Alborosi, chanteur d'origine sicilienne, devenu l'un des piliers du reggae roots. On a fait une version reggae dub et Qui Minnie Marley chante style reggae muffin. Très intéressant, excellente reprise.

Mathieu Makanoff, chanteur jamaïcain, fils de Winston Makanoff, une voix trop puissante, j'adore. Alors que sa carrière prenait forme, il s'est fait subitement assassiner il y a quelques années, en 2020 ou 2021.

0: sur le label de Funking Serious de Boris Brejcha. À très bientôt sur ACX.
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2: Il est minuit.
3: 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L'essentiel de l'actualité, 9 militants d'ultra-droite ont été interpellés ce samedi après-midi à Paris avant une manifestation interdite du comité du 9 mai. D'après la préfecture de police, des couteaux, des matraques télescopiques et des gants coqués ont été retrouvés lors des contrôles près de Saint-Michel. Les suspects ont été placés en garde à vue pour participation à un groupement en vue de commettre des violences. La préfecture de police de Paris se dit défavorable à l'installation d'une fan zone pour la finale de la Ligue des Champions entre le PSG et Arsenal le 30 mai. Les autorités évoquent un contexte déjà très chargé avec plusieurs concerts, Roland Garros, des risques de débordement après les incidents lors de la qualification parisienne face au Bayern. Les discussions doivent se poursuivre avec la mairie. Florian Philippot a annoncé sa candidature à l'élection présidentielle. L'ancien numéro 2 du Front National explique vouloir défendre une ligne souverainiste anti-UE et anti-OTAN. Il a précisé aussi qu'il se retirerait si Philippe de Villiers décidait lui aussi de se présenter. Et puis Marc Marquez, victime d'une spectaculaire chute lors de la course sprint MotoGP du Mans. L'Espagnol a perdu le contrôle de sa Ducati avant d'être projeté dans les airs. Il s'est relevé en boitant, touché à la cheville droite. La moto est détruite.
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3: Demain, tout le pays sera sous les averses, souvent orageuses sur l'ensemble du territoire. Seul le pourtour méditerranéen sera épargné par la pluie, mais il y aura souvent des nuages. Le vent soufflera aussi à peu près partout, jusqu'à 60 km/h, sauf autour du golfe du Lion et en vallée du Rhône. Les températures seront en baisse, 14 degrés au mieux à Cherbourg et Saint-Malo demain. On aura 16 à Clermont, 17 à Nantes, Paris, Lille et Belfort, 18 à Montélimar et à Marseille, 19 à Perpignan, 20 pour Toulouse, 21 à Bordeaux.
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L'essentiel de l'actualité, 9 militants d'ultra-droite ont été interpellés ce samedi après-midi à Paris avant une manifestation interdite du comité du 9 mai. D'après la préfecture de police, des couteaux, des matraques télescopiques et des gants coquets ont été retrouvés lors des contrôles près de Saint-Michel. Les suspects ont été placés en garde à vue pour participation à un groupement en vue de commettre des violences. La préfecture de police de Paris se dit défavorable à l'installation d'une fan zone pour la finale de la Ligue des Champions entre le PSG et Arsenal le 30 mai. Les autorités évoquent un contexte déjà très chargé avec plusieurs concerts, Roland Garros, des risques de débordement après les incidents lors de la qualification parisienne face au Bayern. Les discussions doivent se poursuivre avec la mairie. Florian Philippot a annoncé sa candidature à l'élection présidentielle. L'ancien numéro 2 du Front National explique vouloir défendre une ligne souverainiste anti-UE et anti-OTAN. Il a précisé aussi qu'il se retirerait si Philippe de Villiers décidait lui aussi de se présenter. Et puis Marc Marquez, victime d'une spectaculaire chute lors de la course sprint MotoGP du Mans. L'Espagnol a perdu le contrôle de sa Ducati avant d'être projeté dans les airs. Il s'est relevé en boitant, touché à la cheville droite. La moto est détruite.